Merci de capter Radio Phoenix Inter, ces méditations et prières qui rentrent chez vous. Prenez votre disposition, nous allons nous jeter aux pieds du grand roi des rois, le

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C'est émission méditation et prière qui rentre la caillou dans moment ça. Et ses amis ou pasteur Noé Francisco qui l'a pour servir. Passage biblique nous dans édition ça a trouvé dans 1 Samuel chapitre 1er verset 1er à 18. Nous allons lire 1 Samuel chapitre 1er verset 1er à 18. On nous commence dans verset 2 là parce que c'est lui-même qui nous voit qui a vraiment commencé avec idée que nous voulons développer. Il y avait deux femmes dont l'une s'appelait Anne. Et l'autre, Pénina. Pénina avait des enfants, mais Anne n'en avait point. Chaque année, cet homme montait de sa ville à Silo pour se prosterner devant l'Éternel des armées et pour lui offrir des sacrifices. Là se trouvaient les deux fils d'Élie, Ophni et Phiné, sacrificateurs de l'Éternel. Le jour où Elkana offrit son sacrifice, il donnait des portions à Pénina, sa femme, et à tous les fils et à toutes les filles qu'il avait d'elle. Mais il donnait à Anne une portion double, car il aimait Anne, que l'Éternel avait rendue stérile. Sa rivale lui prodiguait les mortifications pour la porter à s'irriter de ce que l'Éternel l'avait rendue stérile. Et toutes les années, il en était ainsi. Chaque fois qu'Anne montait à la maison de l'Éternel, Pénina la mortifiait de la même manière. Alors, elle pleurait et ne mangeait point. Elkana, son mari, lui disait, « Anne, pourquoi pleures-tu et ne manges-tu pas? Pourquoi ton cœur est-il attristé? Est-ce que je ne vaux pas pour toi mieux que 10 fils ?» Anne se leva. Après que l'on eut mangé et bu à Silo, le sacrificateur Élie était assis sur un siège près de l'un des poteaux du temple de l'Éternel. Et l'amertume dans l'âme, elle pria l'Éternel et versa des pleurs. Elle fit un vœu en disant, « Éternel des armées, si tu daignes regarder l'affliction de ta servante, si tu te souviens de moi et n'oublies point ta servante, et si tu donnes à ta servante un enfant mâle, je le consacrerai à l'Éternel pour tous les jours de sa vie. Et le rasoir ne passera point sur sa tête. » Comme elle restait longtemps en prière devant l'Éternel, Élie observa sa bouche. Anne parlait dans son cœur et ne faisait que remuer ses lèvres, mais on n'entendait point sa voix. Élie pensa qu'elle était ivre et il lui dit, « Jusqu'à quand seras-tu dans l'ivresse? Fais passer ton vin. » Anne répondit, « Non, mon Seigneur, je suis une femme qui souffre en son cœur. Je n'ai bu ni vin, ni boisson enivrante. Mais je répandais mon âme devant l'Éternel. Ne prends pas ta servante pour une femme pervertie, car c'est l'excès de ma douleur et de mon chagrin qui m'a fait parler jusqu'à présent. » Élie reprit la parole et dit, « Va en paix, et que le Dieu d'Israël exauce la prière que tu lui as adressée. » Elle dit, « Que ta servante trouve grâce à tes yeux. » Et cette femme s'en alla. Elle mangea, et son visage ne fut plus le même. Amen. 1 Samuel, chapitre 1er, verset 2 à 18. Sujet que nous allons développer dans l'édition, ça, c'est des secrets pour expérimenter la puissance des dieux face à vos défis. Des secrets pour expérimenter la puissance des dieux face à vos défis. 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

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Des secrets pour expérimenter la puissance de Dieu face à vos défis. Chers amis, à nous rentrer dans la méditation. Passage nous. Passage nous qui est devant nous, c'est 1 Samuel chapitre 1er. Nous commençons dans verset 2 et nous arrivons dans verset 18 là. À nous ouais ensemble six secrets pour expérimenter la puissance de Dieu face à nos défis. 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Oui, n'a gagné des défis qu'on a fait face à lui. Yo raconté la histoire yon homme yo rele Elkana, yon serviteur de Dieu qui était gagné de madame. Bon, il était permis dans l'Ancien Testament, bien que c'était pas la volonté absolue de Dieu pour yon homme gagner plusieurs madame, mais il était juste yon permission dans l'Ancien Testament. 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Pour expérimenter la puissance de Dieu face à vos défis. Donc, première chose à faire, premier secret que vous devez savoir, ne soyez pas fâchés contre l'Éternel à cause de votre situation. 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Dans verset 5 et verset 6, il dit, mais il donnait à Anne une portion double, car il aimait Anne, que l'Éternel avait rendu stérile. L'Éternel avait rendu stérile. Remarquez très bien, texte l'a dit, c'est bon Dieu, oui, qui rend Anne stérile, mais Anne partait douée en colère contre l'Éternel. 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
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Vous remarquez très bien, lui dit, avant de nous prendre le deuxième secret, à 9 verset 6 là, lui dit, ça arriva lui prodiguer des mortifications pour l'apporter à s'irriter de ce que l'Éternel avait rendu stérile. Rivalia, qui c'est à Kotria, l'a pas mortifié lui, l'a dit les paroles pour faire exciter, pour faire fâcher, pour le fâcher contre bon Dieu. Et c'est ça qui a privé, oui, à cause de situation difficile là. Il y a des gens qui convertissent, il y a des moments difficiles qui tombent sous. 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Que situation parfaite ou dans désolation, c'est comme si tout bagaille fini, comme si pas de espoir. Tant que bon Dieu il abandonne, bon Dieu quitte. Que situation là parfaite ou dans désolation. En nous lit verset 7 et 8. Et toutes les années, il en était ainsi. Chaque fois qu'Anne montait à la maison de l'Éternel, Pénina la mortifiait de la même manière. Alors, elle pleurait et ne mangeait point. Là, la criait, lui attristée, lui en désolation, lui pas manger, qu'elle serrait. Elkana, son mari, lui disait, « Anne, pourquoi pleures-tu et ne manges-tu pas? Pourquoi ça va crier? Pourquoi ça va pas manger? Pourquoi ton cœur est-il attristé? Est-ce que je ne vaux pas pour toi mieux que 10 fils? » Elkana a cherché et encourager Anne. L'a cherché consoler Anne, mais Anne attristée, Anne trouvé une désolation pour Anne lui désoler. Troisième secret que vous besoin connaître. Deuxième secret à me dire ou pas adorer, ne soyez pas dans la désolation à cause de votre situation. Premier secret, ne soyez pas fâché contre l'Éternel à cause de votre situation. Troisième secret, cherchez l'Éternel dans votre situation. Quelle que soit la situation apparaître là, cherchez bon Dieu là-dedans. En nous, verset 9 à 11. En nous, verset 9 à. Verset 9 là, il dit, Anne se leva après que l'on eut mangé et bu à Silo. Le sacrificateur Élie était assis sur un siège près de l'un des poteaux du temple de l'Éternel. Et l'amertume dans l'âme, elle pria l'Éternel et versa des pleurs. Donc, c'est la première fois dans le texte là, il dit que là, l'a crié, mais l'a prié. 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
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Elle fit un vœu en disant Éternel des armées, qui ça le dit, si tu daignes regarder l'affliction de ta servante, si tu te souviens de moi et n'oublie point ta servante, et si tu donnes à ta servante un enfant mâle, ça m'a fait, je le consacrerai à l'Éternel pour tous les jours de sa vie et le rasoir ne passera point sur sa tête. 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Ne soyez pas fâché contre l'Éternel à cause de votre situation. Ne soyez pas dans la désolation à cause de votre situation. Cherchez l'Éternel dans votre situation. Reconnaissez la grandeur de Dieu vis-à-vis de votre situation. Qui ça vous fait encore? Cherchez l'intérêt de Dieu dans la solution de votre situation. Ne soyez pas en colère vis-à-vis de Dieu, vis-à-vis de ceux qui ne comprennent pas votre situation. 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

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Nous prenons rendez-vous pour une autre édition de méditation et prière sur Radio Phénix Inter. Vous êtes branché pour tant de l'autre programme nous avons préparé pour vous. 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Que bon Dieu bénisse abondamment.

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1: 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Message que j'ai pour la jeunesse, je dis à, est tiré dans le livre Jérémie 29, verset 11. Je connais les projets que j'ai formés sur vous, projets de paix et non de malheur, afin de vous donner un avenir et de l'espérance. Conclusion bien pour nous, retenez dans l'île que bon Dieu tracé pour vous, cherchez qu'une volonté bon Dieu pour qu'ajoute vous, messieurs.